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7: 18h passées de 5 minutes sur le 666. Salut à toutes et à tous. Yves avec vous jusqu'à 20h, de 18 à 19 en direct, de 19 à 20 rediff d'un D666. Et de mémoire, c'est un D666 qui concernera la famille. Avec Alice et Quentin, des 666, Thérapie, 20h, 21h, Reggae Express, 23h peut-être, Tchernoz. C'est votre programme du vendredi sur le 666. Après ce morceau des Tugs, Biking, qui nous causait pas mal puisqu'on en revient nous-mêmes, eh bien, on va démarrer les Apéro News, comme d'hab, avec l'album de la semaine. L'album de la semaine, c'est le retour de John Spencer avec un nouvel album qui s'intitule Songs of Personal Loss and Protest. Fini de le découvrir ce soir avec le morceau Give It Up for the Devil. John Spencer, c'est pour dans quelques secondes maintenant. Ça y est, trouvé.

L'inusable rocker new-yorkais est de retour, John Spencer, avec Give It Up For The Devil, extrait de l'album Songs Of Personal Loss And Protest. Voilà, on avait l'occasion de le voir au Papillon de Nuit à l'époque où il y avait encore un peu de rock, ça remonte un peu. Et puis au BBC aussi, il était passé il y a quelques années avec Matt Verta et c'était une très belle soirée. Donc toujours là. On aura des retours aussi dans cette émission, le retour de Jack White avec un nouvel album qui sera prochainement album de la semaine dans les semaines qui viennent. On commencera à le découvrir. Il y a eu 3 singles déjà, mais l'album, on va commencer à le découvrir ce soir. On aura quelques nouveautés, peut-être les Bottle Surfers si on a le temps. Ça aussi, ce sera sans doute un album de la semaine. Les Schizophonics, on va parler aussi festival de Briouze. Il reste apparemment quelques places pour le samedi encore, aux dernières nouvelles. Ça a peut-être évolué depuis, hein. Et puis Binic, évidemment, on va vous en parler. C'est le week-end prochain et on va décortiquer un peu le festival. Le petit frère du festival de Binic, c'est le Very Rock Trip Festival. Ça, c'est ce week-end, ça a démarré ce soir et ça se poursuit demain. 18€ par jour, 30€ les deux jours. On va vous décortiquer ça aussi après. Et on vous signale qu'on aura 2 interviews. Qu'on a rapporté de Chauffer dans la noirceur, Gablé, l'invité surprise, et puis le groupe portugais Travaux. Ça, c'est pour dans 5 minutes, Travaux, juste avant un morceau des Street Arrows. Ils sont à Vitré ce week-end, c'est ce soir même. Et puis, ils sont aussi à Binic le week-end suivant, les 24, 25, 26 pour Binic. Extrait de l'album Surface World de Street Arrows, Walking Through My Mind.

Ça ressemble à du Steve Richards, ce n'est pas des Steve Richards, c'est fini Steve Richards, mais c'est le même dans Public House, c'était un des albums 666 de la semaine, il n'y a pas longtemps. Eux sont à Vitré et à Binic aussi, pour Vitré, ce sera demain en compagnie de Cellophane Suckers, les Allemands, des Espagnols, de Lizards, qu'on a déjà écouté il y a quelques semaines, de la country très intéressante, c'est Anna and Jessie's Bad Habits, des Australiennes, Crocodile Boogie des Français, Jerry Bright and the Stokers, d'autres Français pour le programme de demain Vitré. Je vous donne pas celui d'aujourd'hui, hein, c'est un petit peu tard pour s'y rendre. On y revient à Binic après, en fin d'émission. Pour le moment, on fait un petit tour par Briouze où il reste peut-être, disais-je, des places. Pour le vendredi, il n'y en avait déjà quasiment plus, donc je pense que c'est fini. Mais allez vérifier. Et donc peut-être pour demain encore quelques places, et demain ce sera... pas demain, le samedi 25, je dis des bêtises, le samedi 25, donc ce sera Isilo, le duo canet qui ouvrira à Briouze pour la deuxième soirée. On va les écouter avec leur titre Underestimated, et vous pourrez les voir aussi sur Caen, si vous n'allez pas à Briouze, ce sera la veille, l'avant-veille, le jeudi 23, ce sera avec Injane au El Camino, 20h30, prix libre pour Isilo, qu'on a eu l'occasion de voir et d'interviewer. C'était au Pepper Rock Fest il n'y a pas longtemps.

0: Underestimated, c'était Easy Low en concert jeudi 23 au El Camino avec InJane, prix libre 20h30, en concert pour la deuxième soirée d'Arsonic le samedi 25. On a aussi dans le rock ce week-end, Rock au Parvis, ça c'est à Bayeux, c'est gratuit. Au programme de ce samedi, il y aura Def Rock et Reveal Your Foe. On enchaîne, nous, avec la petite interview promise, à savoir le groupe portugais Travaux, qui était à Chauffer dans la Noirceur. Nous, on y était aussi avec la musicale, avec Station B, avec Phoenix, avec tout plein d'autres plateaux bien sympas là-bas. Et donc, quelques artistes qu'on écoutera, dont on écoutera les interviews dans les Apéro News à venir, de ce soir, Gablé en fin d'émission et Travaux maintenant.
1: Et Yves, tu viens de recevoir toute une palanquée d'hommes en short pour une interview. Le groupe, c'est Travaux et on vous laisse. Et à la traduction, ce sera Pascal.
0: Oui, merci à l'avance, Pascal. Donc, ils sont tous là, les membres de Travaux, ils sont quatre. Il y a d'abord Gonzalo qui est à la guitare et au chant. Bonjour, Gonzalo.
2: Hi.
0: Hey. Il y a un autre Gonzalo qui lui est à la guitare, au clavier. Hello. Et on a aussi à la basse David.
3: Hello.
0: Et le batteur, c'est Nuno.
4: Hello.
0: Hello. Groupe de Braga au Portugal, Travaux, donc un groupe qu'on pourrait qualifier de rock psyché. On a pas mal entendu parler de la scène rock portugaise, mais c'est surtout en provenance de Coimbra et de Lisbonne. Pour Braga, c'est beaucoup plus rare. Ça a été difficile les débuts?
5: It's quite rare to hear bands from Braga. Was it difficult to start? How was it?
3: Yeah, I think it's not easy for a band from Portugal, and even more for a band not from the main city of Portugal, to break out of playing like local shows and start playing shows all over Europe. So yeah, it was a bit difficult to start.
5: Even inside Portugal.
3: But we've been playing for like almost 10 years with this formation. So yeah, we grinded hard. So
5: okay, ça fait une dizaine d'années qu'ils jouent. Au début, c'était un peu difficile. Déjà, même au Portugal en général, pour jouer en dehors du Portugal. Et d'autant plus difficile quand on vient d'une petite ville, même de jouer au Portugal, c'était pas évident, mais ils ont grindé et voilà, ils arrivent à jouer maintenant un peu en dehors.
0: Donc, si vous voulez parler de vos influences, je vais vous demander d'en citer une qui pourrait vous concerner tous les quatre. Une d'aujourd'hui, moi j'ai pensé un peu à The Osseys. Par moment, j'ai pensé aussi à Slift, le groupe de Toulouse français. Est-ce que c'est des choses qui vous parlent? Et puis peut-être des influences un petit peu plus anciennes, peut-être à Aquine, mais c'est vous qui allez nous dire.
5: Can you tell us some of your influences, maybe from modern bands and older bands, and were you influenced by maybe the OCs and Slift, which is a band from Toulouse?
3: Yeah,
2: two big ones, I guess.
3: When we started, we were big into like neo psychedelic stuff from like the 2010s, like Tame Impala. But since then, our sound has changed a lot, and we got into like more heavy stuff. And those bands you mentioned are big influences. Maybe not so much now, but until like our previous album, they were got big influences. We often get like that comparison with Slift, and we find it very flattering because they're fucking awesome. Sorry.
5: Ils aiment bien la comparaison avec Slift. Et au début, ils étaient plus néo-psychédéliques, comme des groupes comme Tame Impala. Et un peu plus récemment, ils se sont mis dans des groupes un peu plus heavy, enfin, lourd, quoi.
0: Un autre point, un autre point commun avec Slift, justement, c'est que vous avez bénéficié de la radio de Seattle, KEXP, et c'était en marge des transmusicales à Rennes. Est-ce que ça vous a aidé? Est-ce que ça a boosté un peu pour vous bah, toute la suite, les dates, les tournées ont-elles été un peu plus faciles? Et puis est-ce que voilà, peut-être vous pensez à des tournées un peu plus loin? Je sais que vous avez pas mal tourné en Europe, mais...
5: You share another thing with Slift is that you performed on KEXP. What did it change anything for you in the shows you got or whatever?
2: Yeah, we noticed a big difference after that in our exposure and in the touring after the video came out. It was awesome to play in Transmusical, and it's a pleasure to be back in France for today. That's pretty much it.
5: Ouais, ça leur a donné un gros boost en fait. Ils ont eu des dates grâce à ça, plus d'expositions en fait, des gens qui les ont contactés et ils sont contents de revenir en France après les Transmusicales.

0: which is Wasteland.
1: Yeah. Okay, and ça s'appelle Wasteland album, comme l'album.
0: Yeah, will come out 2nd October.
1: Ok, et l'album Wasteland sort le 2 octobre.
2: Yeah, the album will come out through Fuzz Club Records, the label. And yeah, we are very excited for it. Fuzz Club Records, yeah.
3: Donc ça sort sur Fuzz Club Records, ce nouvel album qui s'intitulera Wasteland, Wasteland, Burial. Qu'est-ce que ça raconte les textes de travaux?
1: What are your lyrics about?
4: Sorry, can you repeat that?
1: What are the lyrics about?
4: This album roughly? Is like it's like about a dystopian world, I think, but very grounded in reality as well, because there's a lot of dystopian elements of in the reality we live in now, and it's also. There are also some parallels with a poem by T.S. Eliot, which is called Wasteland as well. And we, based on that, write the lyrics. And yeah, it's mainly about dystopian stuff.
1: Ok, bah ça parle de dystopie, c'est très ancré dans le réel. Il y a beaucoup de dystopie dans le réel. Et c'est inspiré, ou je sais pas, ça tourne autour d'un poème de T.S. Eliot, qui est un poète anglais, je crois. Hein. Qui s'appelle Wasteland, d'où le nom de l'album.
3: La dernière question, travaux, là vous venez donc d'arriver sur le site de Chauffer dans la noirceur, qui est, voilà, ça chauffe partout, même sous la tente aujourd'hui. Chauffer dans la noirceur, quelle est votre première impression du festival ici? Et est-ce que vous en aviez entendu parler avant?
1: What's your first impression of this festival, and had you heard about it before?
2: We have never heard about it before,
0: and it's really,
2: and we are absolutely loving it. It's really odd. We've done our sound check. We met some of the lovely people that are working in the festival. We've been at the beach, had a swim. Cool. So for it's now, everything
0: on
2: perfect.
0: Our, on our top festival.
2: Yeah,
0: ever,
2: we are absolutely loving it.
1: Bah, ils n'avaient jamais entendu parler, mais ils sont très contents. Ils ont fait leur balance, ça s'est bien passé. Ils sont allés à la plage, ils sont baignés et c'est vraiment super.
3: Voilà, bah, on va vous remercier, travaux, et on vous souhaite tout le meilleur pour le concert de ce soir. Ce sera tout à l'heure, on vous précisera ça. Le morceau Burial, il est à suivre, Burial, et puis bon concert, et puis bonne sortie d'album, puisque là, ça approche cet album Wasteland, dont on reparlera sur toutes les radios de la musicale. Merci.
2: Merci.
1: Yeah, thank you very much.
0: Merci.
1: Enjoy the show and enjoy the new album.
4: Merci.
0: Merci.

c'était le groupe de Brava, de Braga, pardon, Travaux, donc groupe portugais avec le morceau Burial, interview réalisée. C'était donc dans le cadre de Chauffer dans la noirceur, où ils se sont produits le vendredi sur la scène Troisième Œil. Quelques petites nouveautés comme ça, avant d'écouter l'autre interview réalisée à Chauffer dans la noirceur, celle de Gablé. On écoute les Schizophonics avec le morceau Dirt Dog, ce sera suivi de Jack White, extrait de son tout nouvel album, le morceau You'll Never Fix Me.

0: You'll Never Fix Me, cet extrait du nouvel album de Jack White, Frozen Charlotte, qu'on vous décortiquera dans les semaines à venir. Il est venu le temps de l'interview de Gablé à chauffer dans la noirceur, invité de dernière minute après les petites péripéties du groupe Knives qui n'a pas réussi à passer la frontière. Problème d'âge du conducteur du van, apparemment, d'après ce que j'ai entendu. Bon, vrai ou pas, c'est pas très grave. De toute façon, on a vu. Et on s'en est vraiment réjouis une nouvelle fois. Gablé, excellent concert sur le Troisième Œil. Interview aussi pour l'équipe de La Musicale.
1: Oui, bonjour Gablé.
2: Salut.
3: Bonjour.
4: Salut.
1: Alors Gablé, c'est Thomas, Mathieu et Gaël. Je crois que c'est votre troisième passage, si je dis pas de bêtises, à chauffer dans la noirceur.
2: J'aurais dit ça, ouais.
3: Moi
2: ouais.
3: J'aurais dit oui, deux.
1: Deux ? Ah, il y a peut-être un qui n'était pas invité sur un.
3: Ah oui, pardon. Eh ben moi, c'est mon quatrième passage.
1: D'accord.
3: Parce que j'ai joué avec un autre groupe il y a très longtemps, avec okay. Les Richnous.
1: Les Richnous ?
4: Ouais.
1: C'était en quelle année ?
3: C'était quand il y avait un tremplin, on avait gagné un tremplin, on avait eu le droit de jouer sur la grosse scène, c'était il y a très longtemps.
4: En 1900.
3: Ouais, en 1900.
1: L'autre siècle.
3: Ouais.
1: Donc, vous êtes un peu la surprise du jour. Vous n'étiez pas prévu encore ce matin et vous êtes là cet après-midi. Les balances sont déjà faites en plus.
3: Oui, complètement.
1: Qu'est-ce qui s'est passé ? Expliquez-nous.
3: Eh bien, on s'est réveillé ce matin par un coup de fil de Pascal, ici même, qui nous a proposé, qui nous a dit « au secours, est-ce que vous voulez venir jouer à chauffer ?» Parce qu'il y a un groupe qui a annulé. Et on a dit « super, ok ». Et après rapide réflexion, on a dit « d'accord ».
1: Je crois que vous étiez en concert hier soir.
3: Oui, on était à Nantes.
1: Ça va ?
3: Ça va, on a un peu la tête dans le pâté, mais ça va.
1: Et ma question, c'est un concert comme ça à l'improviste pour vous, est-ce que vous avez eu le temps de trouver une cagette en bois ?
4: Oui.
2: Oui, moi j'ai un stock chez moi. Ça me prend un peu de la place, mais j'ai toujours j'ai un an de tournée de cagette d'avance.
1: Oui, j'explique quand même pour celles et ceux qui ne vous connaîtraient pas. Sur scène, vous avez un morceau que vous jouez sur lequel vous explosez la cagette avec la tête et qui vient nourrir le morceau avec ses sons. Donc voilà, on s'inquiétait de savoir si vous aviez réussi à trouver ça. Donc t'as un stock d'avance.
2: C'est tout bon. Ouais. Pendant des années, j'en avais pas et c'était toujours l'angoisse. Et je me suis dit, je suis allé sur un site de cagettes sur internet et j'ai pris un gros stock. Du coup, c'était moins cher et voilà. Maintenant, j'en ai. Je suis tranquille.
1: C'est parfait. Je crois que Yves, tu voulais parler du projet qui est sorti il y a 2 ans maintenant, mais. Oui.
5: C'est ça. D'abord, on va dire bravo à Pascal, excellente idée. Même si c'était pas ton premier choix, t'as essayé. Gaëtan Roussel,
3: ça, il nous l'a pas dit.
5: Qui avait rendez-vous chez le coiffeur ce matin. Donc ouais. Voilà, c'est. Donc, bravo, hein, c'est bien. On est très, très contents que vous soyez là. On s'était vu la dernière fois, c'était à l'occasion de la sortie de votre dernier album. Pas le dernier, pas le live, hein, mais le précédent, c'était pour un plateau BBC. Donc, depuis, vous avez beaucoup tourné quand même. Pas mal. Est-ce que c'était quand même un peu plus aéré les tournées que précédemment ? Vous avez essayé de garder l'envie ?
3: Eh ben, j'ai envie de dire un peu comme d'hab, où tu as une première partie de tournée qui est hyper serrée, et puis une deuxième année qui est un peu plus aérée. Et voilà. Ouais.
5: Et depuis, donc, vous avez sorti live aussi. Vous êtes d'abord un groupe de live, n'est-ce pas, Gaëlle ?
4: Exactement, oui, oui. On a sorti le live qu'on a joué au Rocomotive l'année dernière.
5: Et en locomotive à Vendôme.
4: C'est ça.
5: Avec un festival bien sympa qui existe depuis quelques années maintenant. Et donc là, vous semblez être dans la perspective de continuer à tourner et de peut-être de nous sortir quelque chose. Antoine nous en parlera tout à l'heure. Il y avait eu un assez long hiatus avant l'album précédent. Vous avez retrouvé donc l'envie, un équilibre un petit peu entre tout ça.
3: Ouais. On vient de finir d'enregistrer là un nouvel album. Et puis là, il faut qu'on le mixe et qu'on le prépare. Il ne va pas sortir tout de suite. Hein. Plutôt, je pense, en début d'année. Mais je sais pas, au mois de mars. On aimerait bien qu'il sorte au mois de mars. Et voilà.
1: Mais c'est parce qu'on sait qu'on a vu sur les réseaux qu'on est en studio, on travaille. Et moi, j'aimerais bien savoir comment Gablé travaille en studio. Parce que votre musique, elle est très riche, électronique. Il y a des bruits, il y a le chant. Tout se marie vraiment. Voilà, c'est votre touche à vous. Il y a un mariage assez parfait de tous les éléments. J'aimerais bien savoir comment vous construisez ça en studio. La recette.
3: Et ben, là, particulièrement sur cet album-là, Gaël et moi, on a beaucoup bossé sur la musique et Thomas a beaucoup bossé sur les paroles. On se pose pas la question de comment on va pouvoir le jouer sur scène. Ça, c'est quelque chose qui arrive après, qui arrive en l'occurrence maintenant, où on se retrouve avec des morceaux un peu compliqués à jouer. Et on a 14 morceaux et on est content de ces morceaux-là sur disque. Et là, on va arriver à la période « Merde, comment on va faire pour jouer ça ?» Et donc, on va retransformer ces morceaux-là pour qu'ils soient jouables sur scène.
5: C'était déjà le cas sur l'album précédent. Vous aimez bien vous mettre des challenges. Il y avait du basson, si je me rappelle, non ? Des instruments classiques assez, ouais, que vous ne pouviez pas reproduire tel quel sur scène. Vous aimez bien vous mettre des petits challenges comme ça pour... pour pimenter un peu le tout, non ? C'est pas ça l'idée ?
3: C'est pas tant en termes de challenge qu'on adore l'idée que le live et le disque, c'est pas du tout la même chose, et qu'il y a des choses dont, qu'on est capable de faire sur scène, qu'on n'est pas capable de faire sur disque, et inversement. Et en l'occurrence, c'est rigolo que moi j'aime bien que le disque soit pas une espèce de... comme une copie de ce que tu vas voir sur scène. J'aime bien que c'est deux expériences différentes, et du coup c'est chouette que les résultats soient différents.
5: C'était une superbe réussite, ce mélange avec des instruments plus classiques. Là. Enfin, franchement, c'est un album qui est toujours sur nos platines, hein, d'ailleurs.
3: Cool.
1: Moi, je vais me permettre un petit pas de côté. Je vous avais vu en concert à Cherbourg en double affiche avec Bruit Noir, qui est un groupe avec un univers très différent du vôtre, assez sombre. Et Mathieu, tu les avais rejoints sur scène pour un morceau ?
3: Oui.
1: Oui. Comment s'est fait la collection ? C'est un truc qui s'est improvisé le jour J ou...
3: Eh bien, c'est des gens qu'on aime bien. La musique est différente, mais moi, je trouve qu'on n'est pas si différents. Ils sont vraiment très rigolos malgré leur musique.
1: Oui, c'est un humour noir.
3: Ouais, ouais, c'est ça. Et dans l'après-midi, ils nous ont dit, tiens, on fait un morceau ensemble, viens faire ce que tu veux. Et on n'avait absolument pas travaillé rien. Et ça s'est improvisé comme ça. Pour jouer en direct.
1: Et c'était une des dates où vous faisiez votre retour sur scène d'ailleurs.
3: Oui, exactement.
1: Et après les années de... Voilà, c'est ça, ça a été justement de reprendre la scène ensemble. Parce que déjà, il y a enregistré un album ensemble, et puis après de se retrouver sur scène aussi. Tout de suite, le feeling se fait.
3: Je crois. Hein. Oui. Moi, j'ai pas trouvé ça... En tout cas, on a de la chance. On a de la chance de pouvoir... quand on se voit, c'est assez... jouissif de faire de la musique ensemble. On se prend la tête hein, sur disque. On se prend la tête à composer, mais oui, ça s'est fait un peu spontanément.
5: Oui, vous êtes un groupe de live, on en parlait tout à l'heure, et vous aimez beaucoup tourner. En Normandie, vous êtes peut-être pas encore connu là où ça pourrait être, mais vous tournez aussi à l'étranger. Et ma question, c'était de savoir comment était perçu votre humour sur scène. Est-ce que vous sentez des différences selon les pays où vous tournez ? Je sais pas qui veut répondre, Thomas peut-être.
2: Eh ben, ça fait un petit moment qu'on n'a pas tourné en dehors de France, qu'on a tourné en dehors de France. Et oui, quand on l'a fait, effectivement, oui, quand tu as des réactions, c'est pas toujours au même endroit.
5: Alors qu'est-ce que tu pourrais dire là-dessus justement plus précisément ?
2: Je crois que dans les pays où on va plus capter ce qu'on raconte, on a des réactions, ça peut être des rires. Ce qui est marrant, c'est que nous, au bout d'un moment, on fait plus trop gaffe à ce qu'on raconte. Et ça met en lumière, en fait, ce qu'on avait écrit au départ, ce qu'on avait pensé au départ, qui nous faisait marrer. Et ces gens-là nous rappellent ce qui était rigolo au départ.
1: Oui, parce qu'on le précise, là, on se parle tous en français, mais les textes sont en anglais. Donc effectivement, par rapport à la question de Yves, le public anglophone doit être plus réceptif différemment que le public francophone, effectivement.
5: Merci. Et particulièrement sur des morceaux comme Yes, No, je ne sais pas comment ça réagit.
2: Ouais, mais alors là, même moi, je suis le premier à pas trop savoir ce qu'il faut faire.
1: Mais tu sais qu'il y a longtemps un mystère, Thomas, parce que tu étais sur scène et même entre les chansons, tu parles en anglais. Je me suis longtemps demandé si tu étais un anglophone dans le groupe. Après, je voyais le nombre d'années, je me dis, il doit quand même parler français. Et puis après, on a eu l'occasion d'échanger. J'ai vu que tout ça a été un très bon cinéma. Tu as des origines anglaises ou non, pas du tout?
2: Ouais, ouais, c'est ma maman. Et d'accord. Moi, ça me fait toujours bizarre sur scène de m'adresser aux gens. Je trouve c'est toujours un truc... je trouve ça trop bizarre comme situation. Et du coup, l'autre langue, ça met une distance qui me convient bien. Mais je me dis qu'il y a peut-être des gens qui se disent que je suis un connard de ne pas leur parler comme je vous parle à vous. Et mais... Ah oui, oui, il y a des gens qui confirment.
1: Pascal confirme.
2: Mais... ouais, ça m'aide drôlement moi. Désolé.
1: Pas désolé parce que moi ça m'avait pas choqué. C'était juste sur d'où vient-il, que nous dit-il. Yves, tu avais d'autres questions ou...
5: Oui, peut-être. C'est une question pour Gaël qui chante sur quelques morceaux. Est-ce que il y a une dans les textes, il y a des différences avec ce que fait Mathieu sur les thèmes, peut-être un peu plus. écologique peut-être et peut-être plus... Non,
4: alors moi, je parle pas anglais, donc je comprends pas trop ce que je chante.
5: Donc c'est pas toi qui les écris, les morceaux que tu chantes. D'accord, c'est Mathieu aussi.
3: Non, c'est souvent... C'est de plus en plus Thomas. Alors d'accord. Ça se fait un peu... là, ça s'est fait un peu spontanément. Ça m'est arrivé d'écrire des textes, mais c'est vraiment de, je trouve ça toujours plus compliqué d'écrire. Là, on doit apprendre. Thomas a écrit des palanquées de textes, et là, c'est à nous maintenant de réapprendre tout ça en anglais. C'est un peu costaud.
1: Mais justement, est-ce que ce soir on aura des morceaux qui sont dans la boîte mais pas encore diffusés? Non,
3: c'est pas du tout, parce que justement, on sait pas les jouer là.
1: Donc même pas un qui a un petit bout, même pas.
3: Non.
1: En même temps, j'imagine quand on vous demande de venir du matin au soir, on ne se passe pas dans l'impro. Oui.
3: Et là, il se fait que c'est le dernier, a priori, le dernier concert, sauf s'il y a un groupe canule dans un autre festival, mais a priori, c'est le dernier concert avant une prochaine tournée sur le nouvel album.
5: Eh bien, merci beaucoup, Gablé, d'être venu sur le plateau de La Musicale. On vous retrouve tout à l'heure, ce sera sous le chapiteuf, et ce sera 22h50. Petite question de Pascal.
6: Ouais, j'aimerais bien savoir quelle question vous aimez qu'on vous pose.
3: Moi, j'aime bien qu'on me pose comme question, quelle question vous aimez qu'on vous pose. Ça va?
5: Et du coup, c'est une question qu'on vous pose souvent.
4: Moi, je préfère qu'on ne me pose pas trop de questions, à vrai dire.
3: Merci, Pascal.
4: Merci, oui. Merci à vous.
7: Eh bien, merci à Antoine et merci à Yves et merci à Gablé. On va s'écouter le titre « We Look Away » avec plein de « We Look Away » version live, avec plein de lettres comme ça. On s'écoute ça maintenant. Merci.

We Look Away version live. Le live, on a pu aussi l'entendre à chauffer dans la noirceur. Merci à Antoine pour cette interview à deux bien sympa de Gablais. Il est 18h passé de 58 minutes. Juste quelques petites notes de Jet Fighter, morceau de Battle Surfers. Juste après, vous retrouvez des 666 spéciales famille, me semble-t-il.

0: 19h sur le Triple 6, ce vendredi soir sur nous en alternance avec Geek or Die. Vous avez rendez-vous avec les dossiers du Triple 6. Un des tout premiers dossiers avait été consacré à la famille. Un papa, une maman, c'était il y a bien longtemps. Allez, on remet ça aujourd'hui. Spécial famille.
1: Mange ta soupe, allez, brosse-toi les dents, touche pas, ça fait dodo, dit papa, dit maman.
2: Et donc, toujours une spéciale famille, mais sous un autre angle, puisqu'on est sur l'angle des les fêtes approches. Tout le monde est heureux de se retrouver en famille ou pas. Et ce soir, on propose de faire un tour de tous les membres de la famille qu'on est très content de retrouver ou de se souvenir. Et on va démarrer tout de suite avec un morceau des VRP Mémère sur leur album Fermeture définitive de 1992.

0: nous quittait.
1: Les VRP avec ma mère, c'est Alice qui vous a présenté ce début d'émission et c'est Quentin qui enchaîne.
2: Bonsoir à tous, alors on est sur le thème de la famille, donc du coup là on est sur les grands-parents, on est sur la grand-mère. On va passer au grand-père, donc là on est sur la famille Cash. Alice va vous présenter le morceau qu'elle a trouvé de Johnny Cash de 59.
3: Et donc on est sur un morceau qui s'appelle My Grandfather's Clock. Donc c'est l'histoire d'une horloge qui appartenait donc au grand-père donc de Johnny Cash, mais c'est une reprise. Ce morceau existait depuis un petit moment. Donc c'est l'histoire d'une horloge qui appartenait au grand-père qui s'est arrêtée après 90 ans de bons et loyaux services en même temps que la vie du grand-père. Et donc on est sur une chanson hommage de Johnny Cash.

0: Voilà, monsieur Zidane. Et mes amitiés à votre maman.
1: Ma maman, quoi ?
2: Et on passe à la suite, on descend d'une génération pour parler des mamans maintenant, avec le titre de Danzig, Mother Danzig, qui a joué dans des groupes un petit peu plus metal, hard rock, qui a été fait en 88, le titre Mother. Et après, il a joué dans des groupes pour les connaisseurs qui s'appellent Misfits. Donc c'est Mother de Danzig.

Et donc, c'était Mother de Danzig. Donc là, on était sur une petite chanson sur ce moment. Et on va passer sur I'm Not Your Mother, I'm Not Your Bitch de Courtney Barrett, qui va passer tout de suite. Je ne sais pas si j'ai besoin de faire la traduction, mais bon, on est sur une chanteuse très énervée de ses copains qui la prennent pour sa maman ou autre chose.

On va passer maintenant à une autre chanson sur les mamans, une chanson un peu spéciale des Rolling Stones. On connaît tout le monde, mais c'est Mother's Little Helper. Cette chanson-là, elle raconte précisément le quotidien d'une mère de famille dans l'après-guerre qui se galère un petit peu avec, entre les enfants, la bouffe, les corvées, et qui a absolument besoin de son Little Helper, donc sa petite pilule jaune, pour tenir. Et donc on se l'écoute, c'est sur l'album Aftermath de 1966.

0: Pourquoi, pardon?
1: Il y a le ballon, mon mec, il a traité ta mère, je dirais, bonne de grosse vache.
0: Quoi?
2: Et donc, on a parlé des mamans et on va maintenant enchaîner sur les pères. Et justement, au sujet du paternel, on a une très belle chanson de Neil Young qui s'appelle Old Man. Donc, c'est sur l'album Harvest de 1972. Et on va écouter ça.

Et donc après ça, on va passer sur quelque chose de bien différent, bien français, l'album de 2007, Pamplemousse Mécanique des Fatal Picard. D'ailleurs, je vous conseille, en tout cas personnellement, c'est le meilleur album qu'ils aient fait. Avec le titre Mon père était tellement de gauche, où il y a une vision bien à eux de la vie quotidienne des parents. Enfin, faut pas oublier que cet album-là, il y a quand même d'autres standards comme L'amour à la française qui était passé à l'Eurovision, Djembe Man ou La sécurité de l'emploi. Allez, c'est Mon père était tellement de gauche.

Et donc, c'était les Fatal Picard. Donc, on a fait les pères, les mères, les grands-pères, les grands-mères. Et donc, parlant de père et mère, on se passe un petit morceau sur les relations entre eux. Donc, c'est sur l'album-là, des Négresses Vertes. Et on s'écoute Les Yeux de ton père.

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3: Vous aurez reconnu peut-être un extrait du film Tanguy. Bon, plus besoin de le présenter, ce film-là. Et donc, on a fait les grands-parents, les parents. Et maintenant, on va passer aux enfants avec un morceau de XTC, Making Plans for Nigel. Donc, le pauvre Nigel, ses parents lui ont déjà tracé toute sa carrière. Mais après tout, il sera bien heureux.

va passer maintenant toujours aux enfants The Kids Aren't Alright des Offsprings de 1988 avec l'album Americana d'ailleurs que je vous conseille avec d'excellents titres hein, comme Pretty Fly que tout le monde connaît ou Why Don't You Get a Job ou encore Staring at the Sun. On parle toujours d'enfants avec du rock californien maintenant qui parle plus d'évolution de la vie où on passe d'enfant à l'adolescence à l'âge adulte.

On va rester donc hop là, aux États-Unis avec un groupe de Sacramento, donc de Snares, donc l'excellent morceau Kids with Drugs. Donc vous l'aurez compris, on est parti sur les enfants qui vont pas très très bien. Et donc c'est un morceau de 2023 et ce groupe-là, on a eu l'occasion de le voir cette année au petit festival de Vitré qui vient de se monter, et c'est un très bon groupe, on vous laisse apprécier. C'était le Very Rock Trip Festival, si vous avez l'occasion. Et on vous laisse avec The Snares, Kids with Drugs.

Et pour faire court, comme la musique qui va suivre, on va mettre un Nirvana de 92 Incesticide sur l'album Incesticide qui parle de, enfin qui regroupe toutes les faces B et toutes les raretés du groupe. C'est Nirvana Been a Son, fait à la BBC.

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1: Allez, on aurait pu parler Brotherhood avec Motorhead et avec une grosse paire d'as de pique par exemple, mais on va vous parler plutôt sorority. I'll be your sister, Lemmy. Allez, c'est parti.

Et donc, c'était Lemmy qui se proposait d'être notre sœur. On va passer aux Kinks, donc avec un morceau de 1967 qui s'appelle Two Sisters. Donc, on est vraiment sur le regard très cynique, critique des Kinks sur la bonne société anglaise de l'époque. Donc, c'est l'histoire de Priscilla qui jalouse sa sœur Sibella, qui vit seule, sans enfant et qui vit une vie un peu rebelle. Et donc, Priscilla est prête à tout laisser tomber pour être libre à nouveau, mais se ravise, puisque, après tout, elle a une bonne situation. Donc, on vous laisse écouter l'histoire de Priscilla et Sibella. Et on a noté, il y a une très belle reprise faite par les Liminianas de cette chanson.

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0: Donc, c'était le family tree des Black Lips. Donc, on était sur, bah, évidemment, les réunions de famille, puisqu'on a présenté tout l'arbre, tout l'arbre généalogique. Et maintenant, on est aux joyeuses réunions de famille, et notamment la très connue la réunion de famille selon Aurel San. On s'écoute des fêtes de famille.
1: Hey, rappeur de la famille, il nous ferait-il pas un petit rap?
2: Non.
1: Allez, une chanson.
2: Ok.

0: Et donc, on finit sur une belle note avec la Happy Family, selon les Ramones. Il est temps pour nous de se dire au revoir, de laisser la place thérapie. Et on se quitte avec Herman Dunne, Song for the Family.
1: Au revoir.

0: Hello, salut, c'est nous, c'est Thérapie. Et il est l'heure, oui, c'est l'heure de, bien sûr, du rock, hein, c'est l'heure du rock des années 70, 70, ouais, fin 70, 80, hein, etc. Un bichette. Ah, ça y est, j'ai mis un peu plus. J'étais perturbée parce que mon casque n'était pas assez fort. Je croyais qu'il y avait un schmilblick.
1: Oui.
0: Bon, vas-y, dis.
1: Du coup, bonsoir à toutes et à tous. Vous êtes sur 666 dans Thérapie ce soir, spécial rock années 80-70. Et ce soir, je vais vous passer beaucoup de morceaux des Barracudas, essentiellement morceaux Barracudas. Et pour commencer, c'était un morceau extrait de cette compilation qui s'intitule House of Kicks Sessions de 1982. Et donc, c'était à l'instant le titre Inside Mind, qui a été enregistré au studio Macon en janvier-février 1982.
0: Ok, ça va changer un vinyle. Pas comme moi la dernière fois, oh là là, j'ai pas réussi à le passer. Si, juste un morceau. Bon, j'étais pas prête, c'est normal. Bon, tout de suite, The Saints, un groupe que j'adore. Un morceau connu aussi, que j'ai déjà passé, mais que j'adore aussi. Know Your Product. C'est sorti en 78. Et tout de suite après, nous aurons aussi les Barracudas. Youpi!

0: super. En plus, ça craque et tout. J'aime bien quand un disque craque. Ben, ça, au moins, c'est du vrai, moi, je te le dis. Alors, ben, les barracudas, hein.
1: Oui, c'était encore les barracudas. Avec un autre morceau extrait de cette compilation House of Kick Sessions, sorti en 1982. Et là, c'était le morceau Next Time Around.
0: Oui, tu veux dire autre chose ou tu veux le dire après? D'accord, excuse-moi, je te pique le micro. C'était les Buzzcocks. Et le titre, What Do I Get, sorti en 78. J'adore ce morceau, c'est super. Un groupe tout simple, ils ne payent pas de mine, mais alors ils assurent. Hein. Bon, et Barracudas, ils assurent aussi. C'était qui c'était quel titre? Pardon.
1: Oui, les Barracudas, ils assurent aussi. Et avant, c'était avec le titre I Can't Pretend, cette fois extrait de leur premier album studio, des Barracudas, qui est un groupe de rock anglais. Premier album studio, donc, qui s'intitule Drop Out with the Barracudas, sorti en 1981 sur le label Zonophone. Et du coup, vous avez aussi une version américaine publiée sur Vox Records, mais cette fois avec une couverture alternative différente, qui comprend une liste de titres révisés, remplaçant par exemple Campus Tramp par Surfers Are Back.
0: Très bien. On continue avec Teenage Head. Pas le titre de la chanson, mais le groupe qui nous chante, attention, Let's Shake. C'est un groupe canadien de Hamilton, un groupe canadien, voilà. Et le morceau, 1980. Et après, c'est reparti pour les Barracudas. On y va.

0: Well, The Barracudas, avec un album sympa, avec un petit dessin, un chat, encore un chat.
1: Oui, un dessin plutôt sympa, avec un chat.
0: Dans une poubelle.
1: Dans une poubelle avec une guitare cassée et qui fume.
0: Bon, ma cocotte, qu'est-ce que c'était le morceau ?
1: Et à l'instant, c'était autre morceau de cette compilation House of Kick Sessions, un morceau qui, dedans qui date de 1982. Et là, c'était le morceau extrait de ce vinyle qui s'appelle, qui s'intitule Take What He Wants.
0: Ok, alors, juste avant, nous avions ce groupe Radio Birdman, un groupe australien, voilà, que le bassiste des Barracudas avait rejoint, en Australie, bien sûr. Et ce bassiste se nommait Jim Dixon. Voilà, le titre c'était 1-94. Bon, oui. C'est un morceau sorti dans les années 70, je ne peux pas vous dire exactement. Voilà, et juste avant, toujours les Barracudas, mais cette fois-ci c'était le CD. À ma cocotte.
1: Oui, juste avant, c'était cette fois le CD, leur premier album studio. Qui s'intitule Drop Out with the Barracudas et c'était le titre Is Last Summer.
0: Ok, alors je continue avec Radio Birdman avec ce titre Murder City Nights, sorti en 77.

0: Et ça craque, et ça craque. C'est... Qu'est-ce qu'il dit ?
1: Il y a... Oui, ah oui, craque boum U. Notre ami de Reggae Express est là.
0: Ah oui, désolé, on a pris la place. alors, ma bichette. The Barracudas, attention.
2: Oui, Barracudas, toujours. Avec
0: en vinyle. Hein.
2: En, ouais, la version vinyle. Toujours extrait de cette compilation House of Kick Sessions, des titres de 1980, qui datent de 1982. Et c'était là le titre Ballad of a Liar.
1: Juste avant, nous avions Martha and the Muffins.
0: C'est mignon, Martha et les Muffins.
1: Avec le titre Echo Beach, très connu, hein, 1980. C'est un groupe de Toronto, issu de la scène punk New Wave Art Pop naissante de 1977.
0: Moi, j'aime bien ce morceau.
1: Et juste avant, nous avions encore les Barracudas, mais cette fois-ci en CD, avec le titre...
2: Mais oui, juste avant, c'était en CD, mais avec le titre Codéine, et extrait donc en CD de leur premier album studio sorti en 81, qui s'intitule Drop Out with the Barracudas.
1: Super. Alors, The Riptides, avec... 77,
0: je le dis en français parce que j'ai pas envie de chercher. 77 Sunset Strip. Voilà.
1: C'est une compilation, je l'ai trouvé sur une compilation Down Under Ground numéro 3. C'est Punk Rarities from Australie 77 1983.
0: Hein ? C'est pas mal. On y va ? Allez, c'est parti.
1: Oui.

0: Voilà, ça c'était un morceau qu'il ne fallait pas oublier, qu'on a déjà passé, mais trop mignon, hein, le départ, alors là j'adore.
1: Oui, super morceau connu des Barracudas, toujours extrait sur leur premier album studio, Drop Out with the Barracudas, sorti en 81. Et super morceau avec, oui, hein, une intro plutôt rigolote. Et ce morceau s'intitule Summer Fun.
0: Très bien. Bon, je vais vous passer un dernier morceau parce qu'il est 20h57. Un morceau des Jam, In the City, sorti en 1977. Ça, c'est pour quelqu'un que j'aimais énormément qui est parti. Voilà. Donc, j'ai récupéré son vinyle. Donc voilà, c'est pour lui. Et puis c'est parti mon kiki. Après ça sera Reggae Express. Allez, plein de bisous à tous, hein.
1: Oui, plein de bisous à toutes et à tous. Bon week-end, profitez bien, bon week-end.
0: Et bonnes vacances pour certains. Allez, salut.
1: Salut.
0: Et je crois qu'on sera pas là la prochaine fois. Hein. On sera à Binic. Hein, on va aller à Binic. Désolé, il y a un super festival à Binic, donc on ne sera pas là. Bon, allez, bisous, ciao, bye.

0: rugit. C'est le bonsoir de Reggae Express à toute la communauté reggae et tous les autres élargis au monde entier. Sine, welcome to Reggae Express, comme chaque vendredi soir, 21h et un petit peu plus.
1: Spécial, c'est là ce soir.
0: Yes, we have always special. Le temps que l'on fasse deux, trois petits réglages et the music will go forward.

0: So are you feeling, people on the beach, at home, in a concrete jungle, wherever you are, où que vous trouviez, reggae music is here to bring you forward in this year, Armageddon. Hélas, on doit commencer par le décès de Fantan Moja, qui est décédé très, très récemment. Il avait commencé sa carrière dans les années 70-77. Il rencontre, grand fan de Bounty Killer, il rencontre finalement Kay Bolton, qui lui donne envie de changer de nom, un nom beaucoup plus spirituel. En fait, sa carrière a commencé en décoller en 2004 avec deux singles, Hungry et Hail the King. Tout ça sur Down Sound Records. Il a aussi participé à de nombreuses séries One Redeem, que nous on n'affectionnait pas particulièrement. Mais en tout cas, son message, animé par un message très fort, une authenticité, on le découvre, redécouvre, Fantan Moja, Stronger, New Roots Reggae for you, the people.
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1: Fintan Modja, qui nous a quittés il y a quelques jours, était né dans la paroisse, ce sont des paroisses en Jamaïque, Sainte-Élisabeth. Très tôt, il baigne dans la musique, hein, j'imagine, en allant avec ses parents à l'église, entendre les gospels et autres musiques. Il a fait quelques petits concours à l'école, des petites compétitions de chant, comme c'était la mode à Kingston dans les années 60 et un petit peu plus tard. Donc il s'installe finalement à Kingston, Jamaïque. Et il trouve un petit taf, il débute dans le métier comme roadie, un peu l'homme à tout faire dans les groupes, pour le Kilimanjaro Sound System. Donc comme on vous l'avait dit, d'abord il se fait appeler Mad Killer parce qu'il a une idole, c'est Bounty Killer. Bounty Killer qui a sauvé d'autres personnes, notamment Junior Biles. Il y a Great Man. Et donc il se convertit au rastafarisme suite à sa rencontre avec Kay Polton. Et il devient Fantal Moja. On le retrouve pour lui rendre hommage. Music, we love him. So much strength and power. Here he comes. Hail the King, un de ses titres phares.

0: Quelle tristesse que cette voix se soit éteinte. Vous pouvez retrouver ces titres sur reggae.fr, le site de référence de la communauté reggae, de l'histoire, de la culture. Et comme l'on aime et que l'on dit en Jamaïque, when you like it, when you love it, you play it twice. 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If it won't come again, wag one with this one. A glitch. This is external glitch. Is it coming now? No, so we.
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0: long live Fontaine Mojo music.

0: 1, 2, 1, 2. Tu m'entends?
1: Yeah, I can hear you, yeah.
0: Son un petit peu. Monte, monte.
1: Vas-y, là, c'est bon.
0: Monte le son. Ah, c'est la fin de la chanson.
1: Là, vas-y.
0: Non, mais ouais, remets une chanson, remets une chanson. Je crois que c'est bon, mais remets une chanson.
1: Yeah, we play some music before we have some words comme je crois que c'était la semaine passée, nous avions évoqué le sort des Amérindiens en Amérique du Nord avec la bataille de Little Big Horn. Et nous sommes tombés sur un article dans

0: Un magazine qu'on va vous recommander tout à l'heure. Il y a un long article sur Léonard Peltier, pas un article général puisque c'est une journaliste.
1: Ok, sur le casque.
0: Une journaliste des États-Unis qui est allée l'interviewer il y a quelques jours, et donc une interview toute fraîche. Et on va apprendre tout ce qui se passe en ce moment pour ce cas et les Amérindiens in a general scene. So, soon come. We get ready now.
1: On met un son.
0: Ce sera le son du tambour avec les high tones qui ont, je crois, changé de nom. Ce fameux titre que vous avez donc déjà entendu, mais on a l'occasion d'en parler avec des nouvelles toutes récentes grâce à des journalistes coming up.
2: Avance et viens te battre. C'est un bon jour pour mourir. Merci de m'avoir fait un être humain. Merci de m'avoir aidé à devenir un guerrier. Merci pour
1: c'est
2: mes
1: bon,
2: victoires.
1: Il n'y a que la musique.
2: Et pour mes défaites.
0: All right, all right.
2: Merci de m'avoir donné la vue.
0: Léonard Peltier, un guerrier. Mais on aimerait en savoir davantage sur ce qui lui... Comment il vit aujourd'hui après combien 45 ans d'incarcération.
1: 49 ans de prison. 50 ans. 49 ans.
0: Donc là, il a finalement été gracié, mais il est en
1: sous
0: dépit
1: contrôle,
0: de tout.
1: Il est sous contrôle judiciaire.
0: En fait, c'est l'assignation à résidence.
1: Il y a une assignation à résidence.
0: Qui l'oblige à, s'il doit aller à la poste, téléphoner à une agence tribale gouvernementale. Enfin, incroyable. Mais il est chez lui, finalement. Il a, grâce à des soutiens, il se fait construire une petite maison. Et que nous apprend cette journaliste sur le combat de Léonard Peltier aujourd'hui.
1: Et il dira « Je suis sorti d'une cellule de prison pour être placé dans un autre type de prison. » Mais il est chez lui, dans la maison qui a été offerte par tous ses soutiens.
0: Heureusement, donc, il y a eu cette solidarité qui s'est exprimée. Il a des soutiens, mais peut-être pas autant qu'on l'aimerait. Bon, le combat continue. Ils organisent des longues chevauchées, notamment sur le site de Little Big Horn. Hélas, Léonard Peltier, lui, est consigné à résidence. Et alors, qu'est-ce que l'on peut apprendre de plus, lui demande cette journaliste, il n'y a pas si longtemps.
1: Sa responsable pénitentiaire pour lui dire je vais à la poste, je vais faire des courses, je vais voir la famille.
0: Ok.
1: Et il doit tout le temps appeler avant pour prévenir qu'il se déplace de sa maison.
0: Il est encore en contact donc avec des gens investis dans cette cause. On aimerait, c'est vrai, en savoir davantage, mais bon, on peut trouver des documents un peu partout aujourd'hui. Donc si vous voulez soutenir cette cause spirituellement, eh bien, connectez-vous, Léonard Peltier. Vous trouverez toute sa vie jusqu'à aujourd'hui. Il est relativement moyenne santé, après quand même 50 ans en zonzon pour un crime qu'il n'a pas commis, comme Mumia Abu-Jamal. Aluta, continua. Big up to our brothers in Le Maquis, Guichet and all the band. You know, we hope to see you soon. Keep the spirit strong, fighting on, and all the best for the rencontre du Maquis. Emancipatrice, for sure.

0: va. Ah oh ouais, non, non, c'est pas le cri de guerre que poussaient les Indiens Sioux, comme on les appelait, plutôt les vrais Lakota et Dakota. Je ne sais plus, c'est un Cree Ojibwe, je ne sais plus si c'est un Lakota. Toujours est-il que, bon, voilà, sa famille aussi. Qu'est-ce que l'on apprend davantage dans cette interview de cet excellent magazine? Rappelle-nous le nom du magazine.
1: Le courant alternatif de l'organisation communiste libertaire qui est disponible au Brouillon de Culture, en fait, il y a un dossier Léonard Pelletier, parce qu'il y a eu une interview de Léonard Pelletier avec une... apparemment, la journaliste est copine des communistes libertaires de France, qui nous a transféré son interview fin 2025, quand Léonard Pelletier a été libéré. Il a aujourd'hui 81 ans, en fait, après 49 ans passés en prison. Et il a fallu attendre Joe Biden pour commuer sa peine de perpétuité en assignation à résidence, en libération. On va dire en France, l'équivalent, c'est libération conditionnelle. Il est sous contrôle judiciaire. Voilà. Même Barack Obama n'a pas réussi à faire ça. Waouh, c'est cool. Tout le monde kiffe Barack Obama, mais ouais, bon, ouais. C'est pas le démocrate le meilleur du monde non plus. Et c'est Joe Biden à la fin qui l'a commué sa peine de prison à perpétuité, parce que il faut savoir qu'aux États-Unis, en fait, quand on a une peine de prison à perpétuité, on la fait vraiment à perpétuité. C'est le couvert de la mort, comme Mumia Abu-Jamal actuellement, en fait, quoi. Voilà. Et Léonard Pelletier, ça y est, il a été libéré l'automne dernier, l'hiver dernier, je ne vais pas vous donner la date précise, en 2025, fin 2025, il a été libéré. Du coup, il est parti dans une petite maison là, des gens lui avaient acheté. Tous les collectifs de soutien lui ont acheté, comme quoi la thune ne va pas nulle part. Et il a 81 ans, donc il va arriver sur 82 ans cette année. Donc, il est toujours militant, il est toujours battant, en fait, pour défendre la cause indienne qui a été spoliée, qui a été écrasée, qui a été meurtrie, assassinée en permanence et qui continue d'être humiliée, spoliée, etc., etc., etc., même si c'est des natives, en fait, quoi. On appelle ça des Native Americans, des natifs américains. Même les natifs américains n'ont pas droit, presque moins de droits que... les petits blancs là qui sont arrivés pour coloniser les United States of America. Vas-y, avec... Dom, je te laisse la parole.
0: Avec 3K à la fin.
1: Ça, c'est le début, tu vois. Ça, c'est l'intro.

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Il n'en reste qu'un, mais il a l'énergie vitale. L'énergie vitale, la Death One. Il nous compte, il nous chante combien les peuples variés et divers adorent le reggae. La preuve dans cette émission si souvent. Cette fois-ci, c'était bien un petit clin d'œil. Je crois que c'est Marseille, à la France. Ici, on aime bien le reggae raga. Êtes-vous prêts à danser? Put on your dancing shoes with Israel Vibration. Chant, chant, chant, chant, chant, chant, chant. 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

0: Are you feeling, people? More news. It's summertime. We have time, you know, to express what's going on in this year Armageddon.
1: Yeah, là, j'ai le micro toujours, là, sur Aerovit. Il marche, le micro.
0: Vas-y. Go ahead.
1: Donc, on a parlé de Léonard Peltier, 49 ans en prison aux États-Unis pour défendre les Indiens, les droits des Indiens aux États-Unis qui n'ont jamais été respectés depuis le traité de 1850. Et c'est pour ça qu'ils se sont battus, qu'ils ont pris les armes dans les réserves à un moment donné, que le FBI est arrivé, que l'État américain est arrivé et qui les a shootés et qui a enfermé des gens pendant 50 ans. Cela, c'est une chose. Après, il y a d'autres gens qui ont été enfermés pendant des années contre le fascisme, contre l'autoritarisme, contre la ségrégation, contre le racisme. Mais voilà, il va falloir continuer le combat. En fait, c'est une flamme d'espoir, Léonard Peltier. C'est une flamme d'espoir, Juan Busquets, pour dire le fascisme ne passera pas, la ségrégation ne passera pas et on continuera le combat. Voilà.
0: No pasarán.
1: Et j'ai une spéciale dédicace ce soir pour un compagnon qui vient de mourir à 44 ans. Grand Fab, big up Grand Fab, voilà. Et spéciale dédicace à tout le maquis, parce que le maquis est surveillé par l'État et par la répression. Ils veulent les shooter, mais nous on continuera, on s'unira.

Marley and the Wailers, c'était en 77, la grande année de l'album Kaya, Crazy Ball Head. Ils sont vraiment tarés en haut, regardez de près leur faciès. Yes.

L'éducation pour nous laver le cerveau, pour nous rendre idiots. Écoutons les paroles de Bob Marley. Et on va se quitter avec lui et Bobby Calfat, que l'on adore, pour vous bercer. On vous dit à très bientôt sur les ondes du 666 pour Reggae Express le vendredi soir. Céline, stay tuned, one love to all. We shall conquer and put down the walls of Babylon with this one coming up.

0: Bonsoir à toutes et à tous et à notre invité Mathias anonyme.
1: Marcel.
0: Marcel, yes. What do you say?
1: Ouais, voilà, spécial dédicace à tout le monde. Il est 22h25, 28.
0: 30.
1: 30. L'émission va se terminer. L'émission Reggae Express va se terminer avec Jan et Grill. Donc, il va falloir faire des dédicaces à tout le monde. Mais on a tellement de copains, copines, d'amis, de familles autour de nous. On ne sait plus à qui faire les dédicaces.
0: Et à toute la famille reggae. Et
1: la famille reggae, elle est où la famille reggae? Elle est où?

0: compte de l'émancipation.
1: On essaie de les trouver là. Puis on les...
0: Au Maquis, à Minerve, je crois que c'est le 11 ou 12 ou 13 août, mi-août. Mi-août, faut être dans le sud de la France. Il y a des incendies, mais faut y aller, n'hésitez pas. Eux, ils envoient du steak, ils envoient de la vie. Et spécial dédicace à notre compagnon Fab.

La Reggae Night continue encore pour un bon petit moment. So stay tuned, one love to you all. Vous écouterez le fameux True Rasta de Misty in Roots. You'll love it. Rastnati Baby, ce sera aussi un hommage. Save the Children, It's My Vibration. So Grey Tunes and Shaggy qui sera au No Logo Festival. À Saint-Père, c'est juste au fort de Saint-Père, juste à côté de Saint-Malo. Donc, amusez-vous bien aussi, et puis n'hésitez pas à nous appeler 02-31-94-66-66 si vous avez un tune que vous souhaitez entendre. Misty in Roots, We are the Rasta, one love to all.

0: What a glory reggae music that was the Egyptians, right? 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